0: Is anybody feeling it?
1: Restons pour la France. Et voilà. Restons pour Paris.
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